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Un débile m'a dit que le travail rendait libre. J'ai répondu que c'est ce qui est écrit à l'entrée d'Auschwitz. C'est facile à dire quand on a le nez dans les livres. Le génie prend du plaisir avec le travail selon Nietzsche. Ça c'est bien l'idée d'un gars qui a jamais eu à nettoyer les chiottes. Le travail rend libre que ceux qui se foutent de ceux qu'il rapporte. Ça te fait pas rentrer dans le palais mais t'en nettoies la porte. Qui a dit déjà qu'avec ce contrat il était d'accord.

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Ceci n'est pas un exercice. 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Les membres du gouvernement de niveau 10 bénéficient d'une immunité totale pendant la purge et ne doivent pas être agressés. Dès que retentira la sirène, tout crime, y compris celui d'homicide, sera légal durant les 12 heures qui suivront. La police, les pompiers et les services d'urgence médicale seront indisponibles jusqu'à 7 heures demain matin, heure où la purge se terminera. Béni soit nos nouveaux pères fondateurs et l'Amérique, une nation ressuscitée. Que Dieu soit avec vous.

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grande vague, je suis tombé sur des images porno. C'était mon frère, j'avais 7 ans et demi. 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
7: C'est dans Ézéchiel 25, verset 10. La marche des vertueux est semée d'obstacles qui sont les entreprises égoïstes que fait sans fin surgir l'œuvre du malin. Béni soit-il l'homme de bonne volonté qui, au nom de la charité, se fait le berger des faibles qu'il guide dans la vallée d'ombre de la mort et des larmes, car il est le gardien de son frère et la providence des enfants égarés. J'abattrai alors le bras d'une terrible colère, d'une vengeance furieuse et effrayante sur les hordes impies qui pourchassent et réduisent à néant les brebis de Dieu. Et tu connaîtras pourquoi mon nom est l'Éternel, quand sur toi s'abattra la vengeance du Tout-Puissant.

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0: des millions sur Weibo, le réseau social chinois, à avoir commenté cette vidéo, celle d'une employée frappant violemment et à plusieurs reprises son patron à coups de serpillière. La raison, ce patron la harcelait en lui envoyant des textos à caractère sexuel. Madame Zhou, la victime, a reçu un immense soutien populaire, les affaires de harcèlement débouchant très peu devant la justice en Chine.
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0: milliards de dollars, c'est notre chiffre du jour et c'est surtout la somme que pourrait toucher Elon Musk. Le conseil d'administration de Tesla a proposé un plan de rémunération inédit pour son patron. Il s'étale sur 10 ans et prévoit d'octroyer des actions à Elon Musk en fonction de la valorisation boursière de son entreprise. Ce plan doit encore être approuvé par les actionnaires.
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1: Moi.
2: Ah, moi. 42. Mais là,
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0: faut en
1: faire.
0: Ouais.
1: Je vais te faire moi aussi.
0: Oh, ça c'est pour le petit du check seulement.
1: Oh, toi aussi, Crémy.
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1: Oh.
0: 42 et demi. 42 et demi.
3: C'est Kassa. Kassa.
4: Kassa.
3: Ouais, Kassa.
1: Hein?
3: Faut la faire.
1: Elle est énervée.
4: Voir l'autre
1: côté.
4: Énervée là.
1: Ouais, elle est énervée.
4: C'est le Mali.
1: Venez, venez. Elle est belle. Toi, tu mets avec un beau survêtement là.
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0: Tu vois, il y a un barème quand tu laisses un corps, c'est-à-dire tu fais trois fois son poids normalement. 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Comment ? Non, non, parfois, par exemple, pour les nains, c'est une fois son poids. C'est beaucoup plus lourd. Hein. Les os sont beaucoup plus lourds chez un nain, donc c'est une fois le poids. Une vieille dame, par exemple, ou un vieil homme, cinq fois le poids. Les os sont poreux.
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0: 8 personnes interpellées dans l'enlèvement du cofondateur de l'entreprise de crypto-monnaie Ledger. Le chef d'entreprise avait été enlevé mardi à Vierzon et séquestré, ainsi que son épouse. Il a été mutilé à la main. Les investigations se poursuivent.
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Nous nous rendons maintenant du côté de Toulouse. Hier soir, un individu armé a fait irruption dans une salle de concert où se produisait le rappeur de... L'homme, âgé d'une trentaine d'années, aurait tiré plusieurs coups de feu en direction de l'artiste avant d'être interpellé puis maîtrisé par le service de sécurité. A immédiatement été transféré aux soins intensifs où il demeure toujours dans un état grave.

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0: Bienvenue dans l'émission, moi c'est Surchaud sur Radio Booster 89.1 tous les lundis 14h-15h. Aujourd'hui un invité de Kemar, un invité de marque, monsieur Kiyo Itachi, le beatmaker masqué est avec nous. Ça va mon gars ou quoi?
1: Ça va, tranquille et toi?
0: Ouais, on vient te solliciter aujourd'hui pour que tu nous parles un peu de Solide, un album très solide qui porte bien son nom, qui vient de sortir, mais avant ça, y a un background comme certains disent, il y a un parcours. On va démarrer un petit peu, ce que j'aime bien savoir moi, c'est comment tu te mets au hip-hop, si c'est direct par le peura, et dans ce cas-là, si c'est le beatmaking ou le rap-rap, ou s'il y a un petit passage de graffeur, un petit passage de breaker au tout début.
1: En fait, je faisais du basket et c'est venu avec le basketball.
0: À écouter du son carry et tout pendant les matchs.
1: Ouais, ça a commencé comme ça avec le Wu-Tang, Mobb Deep, Tribe Conquest, le Bootcamp.
0: T'as quoi? T'as quel âge à l'époque? T'as 13-14 ans?
1: Non, 15. C'était en 95. Okay.
0: Et toi, avant ça, quand t'es genre plus ne jeu et tout, t'as des souvenirs d'ambiance musicale autre que hip-hop autour de toi, mais tu sais que qui te font kiffer quand même, quoi.
1: Oui, oui, il y avait du Bob Marley, du Michael Jackson, beaucoup, Prince.
0: Yes.
1: Beaucoup de musique des années 80, de la variété, Francis Cabrel, tout ça, tu vois. Musique des Antilles aussi.
0: T'étais déjà plus sur, je sais pas comment dire, sur les voix, les trucs comme ça, où t'avais déjà capté un peu cet univers, la composition d'une instru derrière, tu vois, les vibes, les certains cuivres, certaines grattes, certains trucs comme ça. T'avais déjà l'oreille à ça ou c'est venu après avec le rap, ça?
1: Non, c'est venu après, mais j'aimais bien écouter la musique. J'étais souvent près de la chaîne. Dès que j'allais chez de la famille, je regardais les CD qu'ils avaient. Et quand je m'ennuyais, je demandais si je pouvais m'isoler ou qu'on pouvait me passer un casque pour écouter les nouveautés. J'avais une tante, enfin j'ai une tante qui à l'époque, même deux, qui achetait les 45 tours du top 50, tu sais, tous les trucs qui sortaient. Donc ma sœur et moi, on était à la page, entre guillemets, de ce qui passait en France. Mais j'étais trop jeune pour connaître les Radio Nova, tous ces trucs-là, tu vois.
0: Ouais, toi, c'était plus un peu ce qui était, c'était le mainstream de l'époque, le top 50 et tout. Est-ce que dans là-dedans, t'as des souvenirs frappants, genre un truc de variété française, par exemple, si tu devais en citer un?
1: Il y avait un truc, Cyndi Lauper, c'était pas forcément de la variété française, mais il y avait Cyndi Lauper, il y avait tout ce qui est un peu dance, tu vois.
0: Yes.
1: S of Days, tous ces trucs-là. Il y avait Dr Alban, Adawel, des trucs comme ça, tu vois.
0: Mortel.
1: De souvenirs, tu vois. Mais en rap, c'était le premier truc, c'était Bouche de là, avec MC Solar.
0: Ça, c'était avant même le skatebar et tout ça, quoi.
1: Ouais, c'était en 90, un truc comme ça, 90 ou... Ouais, un truc comme ça. Hein. Ou 94, je m'en rappelle plus.
0: Quand tu te prends la vibe hip-hop du coup sur le playground et tout, est-ce que tu te dis il y a un bail à faire direct ou c'est plutôt bien longtemps après, quand je dis bien longtemps après, quand on est jeune ça passe vite, mais genre plutôt vers les 20 ans que tu vas t'y coller un peu, ou déjà 15-16 ans quand tu te prends la vibe tu te dis ouais putain je sais pas qu'est-ce que je vais faire mais je vais faire un bail là-dedans?
1: Ouais non j'écoutais comme ça. T'as un plaisir d'acheter des disques, tu vois. Quand ça arrivait quand j'ai découvert ça, je pense que inconsciemment, c'était générationnel. Puisque le CD, je sais plus à quelle date ça arrivait, mais quand on achetait un album en CD,

0: Parce que là, aujourd'hui, tu regardes, on est en 2022, mais on peut compter jusqu'en 2015, en 2012, c'est passé vite. Mais à l'époque, j'ai l'impression que 95, 96 à 2000, c'était lent. Tu vois, c'était, j'ai l'impression dans ma tête que c'était lent,
1: Enfin,
0: tu
1: tu veux
0: vois.
1: dire, même aussi au niveau de, ne serait-ce que musical, même, on peut le dire ça plus large, mais au niveau musical, les projets se consommaient vachement plus lentement aussi. Du coup, t'avais un vrai objet déjà quand tu disais, comme tu disais, quand t'avais le Scud et tout. T'avais un vrai travail à rechercher sur l'artiste parce que les choses étaient moins affichées comme ça publiquement et tout. Et du coup, tout paraissait un peu, tu vois, paraissait plus intéressant plus longtemps en fait à l'époque. C'est ça peut-être.
0: Oui.
1: On
0: En
1: va
0: fait,
1: s'écouter à. Un petit son,
0: dis-moi.
1: on va s'écouter un petit son pour que les gens comprennent qui c'est qui est dans la maison, qui c'est qui est dans Moi, c'est sur chaud aujourd'hui. Kyo Itachi, on va s'écouter un petit truc trouvé parmi les centaines, peut-être même les milliers de collabs qui sont sur Internet. Ça s'appelle No Prince. Allez, roulez dans Moi, c'est sur chaud 89.1. Ah bah oui!

0: Yeah, gros son, monsieur Kiyo Itachi est dans la maison, le beatmaker préféré de ton beatmaker préféré. Ah bah oui, tu nous parlais des débuts un peu, quand tu prends la vibe et tout, dans les années 2000, est-ce que tout ça, ça s'accélère un petit peu pour toi?
1: Oui, bien sûr, en fait, de 95 à 2000, on va dire, j'étais un auditeur.
0: Et est-ce en que fait, tu serais pas, excuse-moi de te couper, tu serais pas ce qu'on appelle un digger?
1: Un petit peu, c'est venu après. Enfin, je l'étais de base, puisque t'es un digger à partir du moment où tu cherches.
0: Il n'y avait pas encore le terme à l'époque, mais t'étais déjà dans cette vague de collectionner des pièces, des œuvres d'artistes et tout, quoi.
1: Voilà, en fait, c'était même pas une collection, tu vois. T'appelles ça collection plus tard quand t'as pratiquement tous les disques que t'aimes. Mais ouais, diguer, puisqu'à la base, quand il y avait des sorties, des fois, on cherchait dans les bacs des trucs qu'on avait loupés ou qu'on connaissait pas. Donc c'était déjà du digging. Mais ouais, ça s'est accéléré en 2000 quand j'ai rencontré

0: là, c'était mon voisin de palier qui était proche de Kondo de la Clica. Et en fait, il faisait des prods et il m'avait montré ce qu'était un sampler MPC 2000XL. Et du coup, je l'ai acheté par la suite.
1: Là, on est quoi? On est en 2000 là, à cette époque-là, là, quand t'achètes
0: ouais,
1: un MPC?
0: 2000, 2000,
1: Ok.
0: ouais.
1: Est-ce que
0: En 2000.
1: tu gratouilles des textes, toi, à l'époque?
0: Ouais, je faisais les deux en même temps.
1: Est-ce qu'on peut en parler? Est-ce qu'on peut dire le blaze et tout?
0: Bien sûr, bien sûr.
1: C'est Coaster, c'est ça? Tu rappelles sous le nom de Coaster?
0: Oui, voilà.
1: Et t'as sorti des projets sous ce blaze-là?
0: Ouais, j'en ai sorti deux et j'apparais sur deux projets aussi. Même
1: D'accord.
0: trois. Même quatre.
1: À l'époque, le délire, c'était de te faire tes propres prods et de rapper dessus, ou c'était plus le rappeur qui avait pas de prod et du coup qui parce que c'était une autre époque pour trouver des propres prods perso et tout, et qui commence à composer pour le travail du rappeur, tu vois ce que je veux dire?
0: Oui, en fait non, c'était deux choses différentes. Même si dans les projets que j'ai sortis, je rappe sur une seule prod à moi.
1: Ok.
0: Même deux, on va dire, parce que j'ai fait un refrain sur un... J'avais créé un groupe qui s'appelle Mauvais Vagabond.
1: D'accord. Un
0: Et
1: groupe de rappeurs.
0: ouais, on était cinq.
1: De chez toi, t'étais de Blanc Minil, c'est ça? C'est vers là-bas que vous faisiez ça?
0: Moi, j'étais de Blanc-Ménil, mais les autres, il y en avait de Bagneux, d'Antony,
1: Ok.
0: de
1: Région parisienne,
0: Paris.
1: quoi.
0: Ouais.
1: Et Mauvais Vagabond,
0: Ouais, il y a Région Parisienne et
1: c'était
0: Siska, il était de Paris.
1: avant 2000?
0: Non, c'était en 2007.
1: D'accord, ok. Donc c'est un
0: 2007,
1: peu
0: ouais.
1: les prémices quand tu te mets à la MPC, c'est un peu un tout en fait. Tu te mets en même temps un peu à gratter, un peu un truc et un peu à monter
0: Ouais,
1: un
0: les
1: groupe.
0: deux en même temps, ouais. Mais je faisais pas des prods pour rapper dessus. Quand je faisais des prods, je voulais produire comme ça, tu vois, faire des instrus comme ça. Et c'est venu
1: Vas-y.
0: par la suite de vouloir placer ou que les mecs ils rappent sur mes prods.
1: Ça veut dire qu'au tout début, quand tu crées tes premières prods, t'es même pas dans l'idée de. Je parle même au niveau de la conception, quand tu crées le morceau, de te dire ah, il va y avoir un tel, même si c'est des trucs inatteignables et
0: Non.
1: tout à l'époque. C'est plutôt même limite de la construction de prods qui s'écoute presque sans MC, je peux dire ça?
0: Ouais, je sais même pas, tu sais, je voulais être comme Madlib, comme Alchemist, comme
1: Yes!
0: Reza, comme le premier, tu vois.
1: Yes, carrément. Et
0: Et du coup, j'arrivais pas. Ça a mis 7 ans, 7 ans d'apprentissage jusqu'au jour où j'ai créé Kyo Itachi en 2007.
1: avant de créer Kyo Itachi, de 2000 à 2007, quand tu te mets à concevoir sur MPC et tout, pour que les gens remettent aussi dans l'époque, il n'y a pas de tuto sur Internet à tout va, il n'y a pas des trucs comme ça. Comment toi, le jeu de Blanc-Ménil, tu te mets pour bien te mettre dans le truc, pour comprendre un peu les trucs techniques et tout. Est-ce qu'il y a des gens à côté de toi, en parallèle de ton parcours, qui t'ont aidé au début, quoi? Tu sais, au niveau technique, à t'apprendre les choses, ou c'est
0: Oui.
1: de l'autodidacte?
0: Oui, au début, mon pote, là, Olje, il m'a montré les bases. Il faisait beaucoup de prod avec ma MPC, donc je le voyais faire.
1: Ok.
0: Après, il est parti, il a déménagé. Et ensuite, moi, je voulais plus rapper, donc je faisais plus trop de prod. J'avais revendu mon sampler.
1: D'accord. Ça c'est quoi? C'est genre dans les années 2005 où tu t'es dit vas-y, je me mets un peu plus rappé, quoi.
0: Ouais, 2005, je sors mon premier maxi,
1: Ok.
0: featuring Benzen, non, Asko de Benzen, et Dasini, Mike, et
1: Lourd.
0: Aloé Black, l'américain.
1: Ok, lourd.
0: Et je sors un maxi qui s'est bien vendu, ensuite j'ai fait Mauvais Vagabond.
1: Ah, ensuite,
0: Ouais.
1: t'as intégré le groupe ou vous l'avez créé ensemble?
0: On l'a créé, j'ai connu des mecs par la même occasion, on s'entendait bien.
1: Ok.
0: Puis on a eu l'idée de faire un groupe à deux au départ avec Ricardo. Et ensuite, on a rajouté les autres, puisque lui, il avait déjà un groupe qui s'appelait Chevalier de Bronze, avec Clouseau et Massif. Et derrière, on a rajouté Siska et on était cinq.
1: Est-ce que en 2007, quand tu crées le personnage, si je peux me permettre, Chiyo Itachi, l'entité Chiyo Itachi, tu décides de le faire exprès pour dissocier bien les deux beatmaker et rappeur, ou parce que tu sens que ça te saoule un peu le truc rappeur, que tu vas le laisser un peu de côté, que ce qui te passionne plus en fait, c'est les prods?
0: Non, j'aime les deux, hein. Jusqu'à aujourd'hui, j'écris, mais j'écris plus dans ma tête. J'écris pas au stylo ou sur téléphone.
1: Ok.
0: Mais c'est juste comme ça, des fois, pour délirer ou m'amuser ou progresser.
1: Ça sous-entend qu'il y a des morceaux de coaster rappeur qui dorment dans tes ordi.
0: Non, ouais, j'en ai quelques-uns, mais ça, c'est plus coaster, c'est fini.
1: Ok.
0: Mais c'est sous un autre nom et j'ai pas encore sorti le nom parce que...
1: C'est dans ta tête, c'est en tout cas, c'est pas impossible que ça sorte bientôt, quoi, un jour, quoi, en tout cas.
0: Ouais, un jour, ouais. Quand j'aurai fait ce que j'ai à faire avec Kyo, il sera peut-être mon nouveau nom, produit par Kyo Itachi, ouais.
1: Ok. Je vois que t'as une idée en tête. Est-ce qu'en 2007, c'est aussi clair que ça, quand tu crées Kyo, tu sais un peu ce que t'as envie de faire et de progresser à créer cette entité-là, ou c'est assez flou et ça viendra avec le temps, avec le parcours?
0: Non, en fait, c'est né d'une frustration. Kyo Itachi, c'est né d'une frustration, d'un ras-le-bol, d'être sous-estimé, de pas avoir sa chance. Et en fait, là, ça a créé en fait une force de caractère. C'est un peu spécial à expliquer, mais comme c'était quelqu'un de timide, mais en même temps d'ambitieux et très curieux, mais je me faisais rembarrer à chaque fois, tu vois.
1: Tu parles de quoi? En tant que coaster rappeur, parce qu'à l'époque c'était ça avant 2007, où tu parles plus avec ton expérience en groupe, avec Mauvais Vagabond, des refus.
0: Non,
1: en
0: groupe, c'était cool.
1: Okay.
0: En groupe, c'était cool, mais je parle vraiment de l'expérience de beatmaker.
1: Ok.
0: Les deux, tu vois, coaster et beatmaker.
1: Et tu parles sous-estimé dans le sens un peu large, dans le sens, par exemple, que le travail d'un beatmaker est souvent sous-estimé. On dit le morceau, on voit pas forcément tout ce qu'il y a derrière en travail de sampling, surtout à l'époque.
0: Non, c'est pas ça. Hein. C'est surtout que j'ai pas de blaze, on me connaît pas.
1: Ok.
0: Donc, comme on me connaît pas, que j'ai pas produit un tel ou un tel, bah, quand t'es inconnu, on te demande ça fait combien de temps tu fais des prods. Les gens te jugeaient sur le nom, sur le parcours et aussi sur le nombre d'années que tu produis. Tu sais, regarde, à l'époque Internet ça arrivait. Donc sur MySpace, tout ça, les gens jugeaient rapidement. Mais moi, c'est créé d'une frustration par rapport à tout ça. Et qui a créé en fait une force de caractère. Ça m'a un peu transformé, d'où le concept et tout. Et en fait, quand j'en ai eu marre, j'ai effacé l'ancien MySpace que j'avais.
1: Okay. Et. Qui était sous quel blaze celui-là? Un autre blaze?
0: Qui était sous le blaze de Cyanjin. Okay. Mon nom de beatmaker c'était Cyanjin, on trouve pas beaucoup de choses là-dessus. Et je regardais un manga. Et je disais, je vais changer de nom, je vais tout recréer, je vais m'acheter un nouveau sampler. J'ai repris le sampler que j'avais de base, là, la MPC 2000XL. Mais je regardais un manga, là, qui s'appelle Naruto. Et dedans, t'as un personnage qui s'appelle Itachi. Et quand il est arrivé, bah, ça arrivait au même moment où j'en avais marre. Et je dis, tiens, je vais m'appeler Itachi, mais pas en prénom. Parce que lui, c'est Itachi Uchiwa. Et moi, j'ai mis Itachi pour en nom, comme un nom de famille.
1: Yes.
0: Et Kyo, comme mon nom de famille commence par un K, j'avais mis K plus loin, Itachi. Et ensuite, tu vois, quand j'ai regardé qu'est-ce que je pouvais mettre comme blaze qui commence par un K, bah, y a un jeu vidéo que je jouais à l'époque sur Neo Geo qui s'appelle King of Fighters. Et t'as un personnage qui s'appelle Kyo. Du coup, j'ai écrit Kyo Itachi plus loin et j'aimais bien l'orthographe et c'est resté. Puis après, j'ai créé le concept et le masque, ça arrivait 3 ans plus tard, 3-4 ans plus tard.
1: Est-ce que ça change quelque chose quand t'es je sais pas comment dire, parce que c'est aussi notre époque, faut remettre dans le contexte et tout, mais justement de se séparer, tu sais, t'es pas une vraie personne, t'es pas tel mec avec tel blaze et tout, t'es une entité, t'es un peu justement en fait ce côté frustrant de pas pouvoir placer pour des gens et tout parce que méconnu ou pas notoriété ou peu notoriété. Là, du coup, du fait de développer l'entité, tu vas sentir tout de suite que les gens, ça fait un truc de curiosité chez les gens et du coup ça interpelle. Ça interroge et du coup les gens viennent un peu plus vers toi.
0: Oui, il y a eu un peu de tout ça en fait. C'est l'entité au début, quand je l'ai créé, je disais il. D'ailleurs, je voulais pas qu'on sache que c'est moi.
1: Ouais, tu parles pour ton gars, quoi, tu vois, genre, chercher ton gars, quoi.
0: Ouais, même pas, c'est-à-dire, je disais il, comme si c'était quelqu'un de virtuel, en fait.
1: Je capte, ouais, ouais, pour que ce soit très, très clair aussi, dans le sens entité, quoi, que ce soit séparé
0: des... Voilà, mais comme on est en France, je me suis dit, lors d'une interview, on m'avait invité sur Génération, là, à Paris.
1: Ok.
0: Et je disais, ils peuvent pas interviewer Kyo s'il est virtuel. Les gars, ouais, ouais, vont dire, je me fous de leur gueule, tu vois. Et du coup, j'ai commencé à répondre, à dire je. Et puis, c'est resté. Et ensuite, il y a le masque qui est venu.
1: T'étais pas encore masqué, là, pour l'interview de Génération et tout?
0: Non, non, j'avais pas de masque. Okay. Le masque était chez moi, mais je l'avais acheté comme ça. Et au début, c'est un pote qui m'a dit, si je le mets sur scène lors de la première partie des SHPO,
1: okay,
0: bah, qui me respectait, moi, comme j'avais déjà le caractère, bah, et l'audace, bah, je l'ai mis sur scène, et je suis rentré sur scène avec le masque, et depuis, je l'ai plus quitté.
1: Lourd.
0: Ouais, tout s'est assemblé au fur et à mesure, et je voulais plus produire de français, je voulais produire que des américains, et c'est resté, et ensuite, j'ai découvert les Alpha One, Gizmo, Nekfeu, tous ces gars-là, et du coup, j'ai fait un premier maxi avec... j'ai fait un premier maxi en tant que Kyo avec Elemeno de Visionaries.
1: Et avec Final, Born Again.
0: Ouais, exact. Non, non, pas Born Again, ça c'est l'album. J'avais fait 1-2.
1: Ok.
0: Et il y avait un morceau avec Final. Et en fait, j'ai fait Musicio par la suite, l'album. Et ensuite Born Again, après Rusty Jux, John Robinson et plein d'autres.
1: Là, on est quoi? On est 2012-2010, entre 2010-2012.
0: Voilà, exact, ouais.
1: On va s'écouter un petit son parce que le temps passe. Monsieur Kyo Itachi est dans l'émission Moi, c'est sur Show. Vous êtes sur Radio Booster 89.1, comme tous les lundis, de 14h à 15h. On s'écoute Kiamalaki avec Tonton Weedy, Kyo Itachi à la prod. Ah bah oui, sur l'album Solid, dispo partout. Allez!
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0: Bonjour, dans ce tuto, nous allons voir comment nettoyer les traces de moisissures sur vos joints.
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4: Yeah, toujours sur Radio Booster 89.1 avec Kyo Itachi. On s'est écouté un petit extrait de Solide avec Weedy de Express D, Kiamal Aki. Et on parlait juste avant un peu de ton tempérament un peu timide. J'avais une petite question, genre quand t'as créé le personnage, même toi tu l'as dit qu'il y avait un peu cette idée de revanche un peu sur cette timidité et tout. Est-ce qu'il n'y a pas eu aussi une petite revanche quand ça a commencé à justement 2012 et tout, que les gens ont commencé un peu à reconnaître ton talent et tout, de baroudeur, c'est-à-dire que t'as dû bouger un peu et rencontrer, et c'est les rencontres qui ont fait pop un peu le nom. Est-ce que c'est pas une revanche sur cette timidité de zinguer avec d'autres gens, rencontrer d'autres univers artistiques?
5: Oui et non, parce qu'en fait je cherchais pas de revanche. J'ai un caractère qui sait que je fais ce que j'ai à faire. De toute façon, tout ce qui est venu, j'ai fait tous mes disques par moi-même.
4: Ouais, c'est ton travail qui a payé, quoi.
5: Oui, voilà, et puis justement, j'ai un oncle qui me disait souvent il n'y a que le travail qui paye. Donc j'ai travaillé, j'ai fait ce que j'aimais et ce que j'aime. Et voilà, après, quand tu travailles, à un moment, c'est reconnu. Bon, peu importe l'échelle, mais c'est reconnu.
4: Est-ce que toi, t'as bougé, alors du coup, sans parler de revanche, mais est-ce que toi, t'as bougé pour ton art je pense, enfin, je le sais un peu en off, que toi, t'es allé aux États-Unis, machin. Est-ce que t'as eu d'autres expériences dans ces années-là, 2012, 2013, 2014, qui te font un peu sortir un peu de ton microcosme habituel et d'aller explorer un peu d'autres endroits et tout, grâce au hip-hop?
5: Ouais, j'ai fait 2006, j'ai fait 2012, 2013, 2018 aux États-Unis, toujours 2 à 3 semaines.
4: En mode digger, en mode rappeur?
5: Non,
4: en mode
5: speaker. La première fois en mode rappeur en 2006.
4: Ok.
5: J'ai fait un morceau avec Vaster de Cannibal Ox.
4: Yes.
5: Et j'avais rencontré Mister Complex, Smooth Dazzler.
4: Mortel.
5: Et
4: derrière, déjà j'ai fait quoi?
5: Ouais, c'était mon rêve d'aller là-bas, donc je suis parti sur un coup de tête et j'ai vu pas mal de choses, mais le mieux c'était en 2012. En 2012, j'ai rencontré beaucoup de monde, des Skyzour, Steve Jugs,
4: yeah.
5: Tori, DJ Vildi, DJ Premier, Easy Moby.
4: Mortel, ah ouais, t'as fait la totale, ok.
5: Ouais, j'ai rencontré beaucoup de monde.
4: C'est quoi le voyage en 2012? C'est Kyo Itachi qui part aux États-Unis?
5: Ouais. Comme et... l'album avec Rusty Jugs, Hard Body Pop était sorti, il fallait que je le rencontre et qu'on fasse les clips.
4: T'avais travaillé tout le projet à distance et c'était plus pour la partie visuelle promo, enfin pour promouvoir l'album, que t'es là, oui. Là-haut en fait à la base.
5: Oui, exactement. Ouais.
4: Et là-bas, la rencontre du coup en réel, c'est cool. Quand t'as travaillé tout un truc avec un artiste, que t'es rentré dans son univers, que t'as produit un projet entier et tout, quand tu le check après en réel, ça doit être chambé, non?
5: Ouais, franchement, il y a une petite barrière, tu sais, de comme tu rencontres la personne pour la première fois.
4: Yes.
5: Mais après, une fois que tu la rencontres une fois, deux fois, ça va. Et puis, comme on est en connexion assez souvent, que ça soit au téléphone ou sur les réseaux, ben quand tu le rencontres, c'est comme si tu le connaissais un peu déjà.
4: Ouais, c'est ça. Tu as déjà parlé beaucoup avec lui, machin, par internet, par truc. Et puis, il y a le truc musical aussi. Quand tu crées quelque chose avec quelqu'un, tu rentres dans le truc, non?
5: Ça dépend de l'artiste. Il y en a qui vont faire leur truc. Une fois que l'album est fait, ils font leur vie. Et il y en a qui restent connectés et il y a un feeling qui fait qu'on reste en connexion, quoi.
4: J'ai l'impression que les rappeurs qui travaillent avec toi aussi pour ton talent, mais il y a aussi un beaucoup de respect pour le monsieur avec le temps. Je pense à des Roca, des Alpha One. Alors, est-ce que c'est que du paraître dans le sens, nous, on ne sait pas, si vous vous connectez, si le mec, il prend la prod, il va travailler chez lui et après, vous n'êtes pas spécialement en contact le reste du temps et tout. Mais il y a une certaine, ouais, cette entité-là, elle est respectée et respectable aussi, quoi, par les MC, quoi. Tu le sens dans pas forcément dans leur texte même, tu vois, mais dans leur respect qu'ils ont pour toi, quoi. Tu le sens, ça?
5: De toute façon, tout est basé là-dessus, hein. Tout est basé sur le respect. Et en fait, ouais, je m'entends avec la plupart des gars, que ça soit américain ou français. Et comme je suis quelqu'un de cool à la base et qui arrive à avoir un feeling naturel avec les gens, ben, t'as vu, il y a ce respect et aussi la discographie. Une fois que les gars ils se rendent compte que j'ai fait beaucoup de disques, que j'ai travaillé peut-être des fois avec leur rappeur préféré ou pas.
4: Yes. Ouais, c'est ça, que t'as sûrement collaboré avec une équipe, que t'as écouté, que t'as machin et tout, bah oui.
5: Oui, voilà. Et même, tu sais, des fois j'ai peut-être produit des rappeurs que ces gars-là ils écoutaient quand ils étaient plus jeunes.
4: Mortel. Ouais. Ouais, que ça soit... On en revient à ce que tu disais tout à l'heure, le travail paye, au final, c'est cette notoriété-là, elle est valable aussi par là, et ce respect dont je parlais, il est aussi avec cette discographie-là que tu as derrière, tu n'as pas besoin de te la raconter, tu n'as pas besoin de trucs, tu as le parcours qui parle de soi-même.
5: Tu sais, j'en parle jamais habituellement, hein. C'est les gens qui parlent de ma discographie, tout ça. Des fois, tu es obligé, tu sais, il y a l'ego, et tu es obligé de montrer qui t'es dans certaines situations. Si tu le fais pas, on parle pas de toi. Tu vois,
4: ça tu parles d'un sur, genre au sens large et tout, mais chez Watt, dans ton microcosme de tous les jours et tout, quand tu te lèves le matin et tout, les gens ils te parlent comme Tio, ils te parlent comme t'es toi, quoi. Tu vois ce que je veux dire? Est-ce qu'il y a cette entité là qui prend un peu le pas sur ta vie au jour le jour, ou en fait c'est bien distinct, quoi?
5: Non, ceux qui me connaissent bien, même dans ma famille, tout ça, bon, ils savent que je produis, que je fais des choses, mais sinon on me parle en tant qu'être humain, même mes amis. C'est plus le pote que Kyo. Ah ouais, moi, t'es, quand je me lève le matin, je me dis pas « Ouais, je suis Kyo ». Tout ça, tu vois, je fais ce que j'ai à faire.
4: Sur cet album solide, tu l'as prémédité depuis longtemps, cet album?
5: On va dire les prémices, c'était en 2015.
4: Ok. Ah ouais, donc ça fait un moment quand même que t'es dessus, quoi.
5: Ouais, oui et non, c'est-à-dire qu'en 2015, j'ai essayé, j'ai pas réussi. J'ai contacté pas mal de rappeurs, ça a pas fonctionné.
4: T'avais taffé le truc avec le gars de l'animalerie
5: Lucio Bukowski.
4: T'avais taffé un truc, et t'avais taffé aussi avec Many Days. C'était
5: ouais, pas ça. J'avais fait un projet instru avec Many Days. J'ai fait... Lucio Bukowski et un autre rappeur qui s'appelle Hugo Délire.
4: Yes, lourd.
5: Et des albums entiers, quoi. Et par la suite, j'ai voulu faire... ça s'appelait pas Solide, ça s'appelait Haute Sauce. Et en fait, je voulais faire une partie chaude avec des anciens et une partie fraîche avec des nouveaux gars. Mais c'était très compliqué à réaliser.
4: Ça veut dire que quand tu le fais en 2015, tu maquettes déjà des trucs à l'époque où c'est plus dans ta tête et...
5: J'avais les sons, les prods. J'envoyais au MC, mais il n'y avait rien. Tu vois, okay. Des fois, même le contact, l'approche et tout vers ces MC-là, c'était dur. Tu vois, comme ils ne te connaissent pas, ben, c'était compliqué.
4: Tu veux dire qu'en 2015, t'avais encore un peu de refus de machin, que peut-être qu'aujourd'hui, les mêmes MC auraient moins mis de temps à répondre et tout, quoi.
5: Ben déjà, le solide, c'était long, mais parce qu'il fallait la conception des prods et aussi les mecs qui soient posés et qu'ils écrivent.
4: Quand tu sors solide, c'est les mêmes prods que tu avais commencé à taffer en 2015 ou t'as tout refait?
5: Non, pas du tout. Ouais, non. J'ai refait toutes les prods, elles sont récentes. Hein.
4: T'es assez prolifique dans ton taf, c'est-à-dire genre tu depuis 2012-2010, tu fais quoi? Tu fais une dizaine de prods par mois quand même?
5: Non, c'est plus que ça.
4: Ah ouais?
5: qui sortent, quand tu dis qu'ils sortent,
4: non, tu sors pas justement. Je vais pas finir ma phrase, mais ce que je veux dire, c'est que tu fais chez Watt, quoi, tu vois. Que je parle
5: non,
4: pas
5: c'est plus que ça. Il y a des milliers de prods hein, dans mon ordinateur, mes disques durs.
4: Ah, c'est ça qu'on veut entendre. Charbonner, les gars, que le travail paye. Ah, bah oui. Et c'est des. C'est une discipline que tu te donnes depuis tout longtemps. Ou c'est.
5: Non,
4: ou c'est,
5: non, avec c'est comme si je mangeais, en fait. Pour nature. Moi, c'est comme si je mangeais, c'est naturel. J'ai une idée, je me lève, ou des fois, j'écoute des musiques, des sonorités, et je fais un squelette. Des fois, je reviens dessus, ou des fois, je termine tout d'une traite. Il n'y a pas longtemps, là, je crois, vers le mois de juin, un truc comme ça, j'ai fait 24 prods sur 24 heures.
4: Lourd, en mode médiatisé.
5: Et ça donne un projet, en fait.
4: Ah, t'en as sorti quelque chose de ce...
5: Ouais, ça s'appelle 24 heures, 24 prods.
4: Ah, mortel, le délire. Aïe. Ça ne dort pas. Ça ne dort jamais. Quand tu te mets à rebosser un peu plus solide, que c'était déjà dans ta tête en 2015, on l'a dit, mais genre là, c'est genre il y a un an que t'es mis à contacter les gens, ou un peu plus que ça?
5: Non, c'était 2018.
4: D'accord.
5: J'ai commencé fin 2018. Tu m'as dit quoi?
4: Je dis ça a mis un peu de temps, quand même.
5: Ouais. Bah, comme je t'ai dit, hein, tu sais, tu contactes un MC, un autre, après, t'as 3 sons, 4 sons. Puis il y a ceux qui veulent bien, ceux qui croient au projet. Comme je dis, au début, ils te connaissent pas bien. Et comme en France, des fois, il y a des projets qui sortent pas. Les mecs, ils écrivent, ils posent, ils vont en studio et les projets, ils sortent jamais. Du coup, ils ont été en studio pour rien, ou des fois, ils récupèrent leur track. Mais ça a fait qu'ils sont... Comment on dit ça?
4: Ouais, qu'ils sont un peu aussi de leur côté et qu'ils ont du mal après à placer leur son. Je vois très bien ce que tu veux dire, qu'ils ont du mal après à laisser placer
5: leur
4: son.
5: Qu'ils sont un peu réticents, tu vois.
4: Ouais, normal qu'ils regardent la méfiance un peu, quoi.
5: Oui, voilà, ils se méfient, c'est ça exactement. Et moi, comme j'ai toujours été à la base au bout de mes projets, bah, y a certains moments clés qui ont fait que les mecs, ils ont cru. Ouais, j'ai produit deux Américains, là, Conway et Benny the Butcher de Griselda.
4: Tellement lourd.
5: Et j'ai produit les X-Men. Le clip, il est sorti assez tôt, en 2020.
4: Avec Match Traffic, là, le feat.
5: Ouais, exact. Exact, yes. Mensonger Make-up.
4: Lourd. Aïe.
5: Et du coup, c'est arrivé. Puis j'ai fait aussi un album avec Match Traffic en 2021. En avril 2021, c'est sorti.
4: Donc tout ça, tu veux dire au niveau de au moment où tu commençais à contacter un peu les gens, il y avait des actus qui faisaient que ton nom était un peu dans l'actualité du truc et tout, et ça a joué aussi sur l'acceptation de certains MC de croire au projet, quoi.
5: Oui, il y a ça. Par exemple, la connexion avec Roka, elle s'est faite par rapport au featuring qu'il y a eu sur l'album de Match Traffic, puisqu'à la base, c'est Match Traffic qui connaît Roka.
4: Et qui t'amène à la rencontre, quoi.
5: Voilà, ensuite Roka m'a demandé des prods pour son groupe 13 Coronas,
4: okay,
5: en Colombie. J'ai fait 5 prods sur le projet.
4: Ah d'accord, donc c'est ça vient d'avant votre relation aussi avec Roka, quoi. Vous avez fait des trucs aussi là-bas, quoi.
5: Ouais, en fait, 2020-2021.
4: Hein. Ok.
5: Voilà. C'est sorti à l'été 2021, le 13 Coronas. Et par la suite, on a commencé un album, on s'est bien entendu, on a commencé un album avec Roka et je l'avais invité sur Solide et du coup il a fait le morceau Savoir-faire. Mais on a un album là qui est fini, là, qui va sortir en 2023 avec Roka.
4: Ah ouais, lourd.
5: Ouais, je peux te dire qu'il est lourd le projet.
4: Est-ce que tu peux nous dire un mot sur je sais pas si Cherio c'est quelqu'un que t'as rencontré en réel pour ce projet là?
5: Oui, bien sûr, j'étais là quand il a enregistré le track.
4: C'est quelqu'un que tu connais de longtemps?
5: Oui. En fait, c'est un grand de ma ville, de Blanc-Ménil. Je le connaissais, je le voyais bien avant qu'il soit à Cherio.
4: Mais est-ce que je parle en termes de, tu sais, Chio Itachi et Cherio, la collaboration, à quel moment?
5: C'est la première, celle-ci.
4: Ok, d'accord, c'est ça, vous n'aviez jamais déclaré le bail encore?
5: Non. J'avais jamais fait de morceau avec et tout, on se connaissait. Puis après, lui-même a vu, tu sais, étant passionné de hip-hop, il voyait ce que je faisais avec les Américains. Et un respect mutuel, je respectais des gens. Et quand moi je suis arrivé après, en tant que beatmaker et que mon nom a apparu, lui il était déjà connu depuis un moment. Donc, et puis c'était important pour moi parce qu'il représente ma ville et c'est quelqu'un que j'ai beaucoup écouté.
4: C'est un peu la thématique que tu vas lui donner, thématique si je peux me permettre, avec Chariot on connaît, mais je m'entends. T'es allé le voir en disant fais-moi un son qui représente un peu le bail, ou tu es plus allé le voir en mode respect d'un grand, faut que le grand du coin il soit sur ce solide.
5: Un peu de tout ça, mais plus lui il était libre de faire ce qu'il veut.
4: Yes.
5: Il savait ce que j'ai de lui. Et puis voilà, si je l'ai invité, il savait ce qu'il devait faire. Après, c'était juste une question de choix, de prod, de timing. Tout ça, tu vois. Il a pris son temps pour écrire, et il me disait quand il avait fini le premier couplet. La plupart des artistes, hein, j'ai été très proche d'eux pour savoir où ça en était.
4: Suivez le truc à cœur.
5: Ouais, bien sûr.
4: Est-ce que tu t'es permis, d'intervenir? Alors, je pense que t'es trop pudique, puis tu travailles avec des gens tellement talentueux que t'as pas forcément besoin de dire quoi que ce soit, mais est-ce que tu t'es permis de faire des remarques ou des conseils sur des façons d'aborder tes propres prods quand tu les soumettais au MC? Ou c'était un peu quartier libre à chaque fois?
5: Non, c'était quartier libre. Les mecs, pour moi, comme je dis souvent, c'est des professionnels. Donc, les mecs, c'est juste qu'ils choisissent. À partir du moment où ils ont choisi, ils aiment bien la prod. Ils prennent leur temps pour gratter. Il n'y a personne qui m'a fait un truc vite fait. En deux jours, ils grattent et c'est posé.
4: Ouais,
5: ils sentent le truc, il est léger. Non, ils ont tous pris leur temps. Que ça soit Nasmeur, Rossé, Daddy Jokno, Jahaïs, peu importe les MC. C'était un peu long, mais ça valait le coup d'attendre.
4: On s'écoute, mec du 93, né dans le 75, Monsieur Chariot, big up, Kyo Itachi à la prod, LBN Click, ah oui!

0: Yes, c'était Mec du 93, né dans le 75, Monsieur Chériot, sur l'album Solide de Chiyo Itachi, sur lequel il y a Alpha One, Faflara, Jean Jazz, Ify, FD Phénomène, Eloquence, Nick Fury, et j'en passe, Roca, Danny Dan, Romeo Elvis, Rosé, Nasme, Big Up, Daddy Joko, William Marcelin, les X aussi, sur le morceau Mensonge et Make-up, qui est déjà clippé depuis 2020. Merci Chiyo Itachi d'avoir passé un moment avec nous. C'est dispo sur toutes les plateformes, on peut le dire. Je veux juste, avant le petit mot de la fin, savoir si t'es déjà sur d'autres choses, parce que vu que t'as mis longtemps à concevoir celui-là, je suppose qu'un mec aussi prolifique que toi ne dort jamais. Le but du jeu là, c'est d'aller défendre un peu Solide dans les médias et tout, ou t'es très vite reparti sur quelque chose là?
1: Enfin, les deux, t'as eu, je défends Solide à fond.
0: Ouais, parce que tu crois depuis longtemps, tu dis comme depuis 2015, il est dans ta tête, quoi.
1: Oui, mais c'était pas l'album que c'est aujourd'hui. C'était vraiment en 2018 que je savais ce que je faisais. Mais au début, en 2015, c'était plus une idée de faire un projet rap français. Enfin, c'est de ça que je dis que c'était les prémices. Mais sinon, j'ai l'album
0: Le vrai projet Solide, ouais. Yes, l'album El Roca pour début 2023, tu disais?
1: Ouais, enfin 2023, je pourrais pas dire si c'est début 2023. Parce que là, il doit sortir un album qui s'appelle Cimarron avec DJ Juke.
0: Yes.
1: Et à son âme, et du coup...
0: Il a sorti déjà un petit maxi là.
1: Pour oui, avec DJ un maxi. Dommage. Et là, il va y avoir des choses.
0: Ah bah oui.
1: Et voilà, j'ai pas mal de projets français qui vont arriver. J'ai des idées qui commencent à arriver dans ma tête et tout.
0: Quand tu parles de projet français, ça veut dire de bosser avec des rappeurs français sur un album commun, pardon, des choses
1: comme ça. Un album commun ou placer des prods sur certains projets. Il y a des connexions là, donc on verra ce qui va arriver, mais ouais, on bosse. Moi, je suis dans l'idée de développer du rap français comme j'aime. Du coup. Je vais arriver avec d'autres projets plus tard. Il y a quelques surprises encore dans Solide qui vont arriver et du coup...
0: Du clip,
1: D'autres choses. J'essaie d'innover, de voir ce qui est possible de faire.
0: Mortel.
1: Il y a le vinyle aussi qui sort en septembre.
0: Lourd.
1: Donc, j'en ai pour toute l'année 2022 pour Solide.
0: Tu vas essayer de défendre, c'est que le projet est tellement lourd. Ah bah oui, allez-vous prendre ça fort, les gens. Allez streamer ça au moins. Sinon, procurez-vous du physique. Procurez-vous le vinyle en septembre. Lourd, mon gros. Lourd. Grosse force à Watt.
1: Ouais, je te remercie.
0: Et on va se quitter en musique avec le petit morceau d'Alpha One, 99 en puff. Que dis-je, petit morceau, grosso mort. Sur l'album Solide, encore une fois, dispo partout. C'était Chiyo Itachi dans l'émission. Moi, c'est sur chaud. Merci infiniment, Chiyo.
1: Ouais, je te remercie.
0: Ah bah oui, retrouvez-nous lundi prochain 14h-15h sur Radio Booster 89.1 avec mon gars sous la messe comme jamais. Ah bah oui, roulez.
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0: Nous, on les nomme, les choses. Il dit, the son, le fils,
1: son of a bitch, oui.
0: Ça veut dire un fils de pute.
1: Oui, fils de ch... Oui,
0: c'est pas fils de chien.
1: Non, mais ça veut... non, c'est pas fils de chienne non plus, non. Si vous non. voulez. C'est fils, effectivement.
0: C'est fils de pute.
1: La meilleure traduction, effectivement, c'est fils de pute.
0: Voilà, ben faut le dire, parce que ça...

0: raison pour l'interdire, mais c'est vrai.
1: Non, mais c'est possible, c'est pour ça que je vous dis, je pense que là, on est... Mais chaque jour, on repousse les limites de la connerie, voyez-vous.

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7: 24 a été l'année la plus chaude jamais enregistrée à l'échelle mondiale, avec un record de la température moyenne des océans selon l'observatoire Copernicus. En moyenne, 2023 et 2024 ont dépassé la limite d'1,5 degré fixée par l'accord de Paris.
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Nous nous rendons maintenant du côté de Toulouse. Hier soir, un individu armé a fait irruption dans une salle de concert où se produisait le rappeur L'homme, âgé d'une trentaine d'années, aurait tiré plusieurs coups de feu en direction de l'artiste avant d'être interpellé puis maîtrisé par le service de sécurité. A immédiatement été transféré aux soins intensifs où il demeure toujours dans un état grave.

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2: 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On travaille, et même en travaillant, on a du mal à payer les factures.
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4: 200 casseurs, notamment des Black Blocs, ont brisé des vitrines et ont affronté les forces de l'ordre.
5: Douce France, cher pays de mon enfance, bercé de tendresse.
1: Abondance.
6: Vous pèse 125 kilos et peut théoriquement neutraliser un individu. Elle est dotée d'un système de reconnaissance faciale et d'un canon à filet. Une arme surprenante, les Chinois comptent l'équiper de gaz lacrymogène. Le robot est aujourd'hui télécommandé. À terme, il sera autonome.
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10: Nous, on les nomme les choses. Il dit The son, le fils.
11: Son of a bitch.
10: Oui. Ça veut dire un fils de pute.
11: Oui, fils de chien. Oui,
10: c'est pas fils de chien.
11: Non, mais ça veut. Non, c'est pas fils de chienne non plus,
10: non.
11: Si vous
10: non.
11: voulez. C'est fils, effectivement.
10: C'est fils de pute.
11: La meilleure traduction, effectivement, c'est fils de pute.
10: Voilà, ben faut le dire parce que ça.

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1: Une raison pour l'interdire, mais c'est vrai.
2: Non, mais c'est possible, c'est pour ça que je vous dis, je pense que là, on est... Mais chaque jour, on repousse les limites de la connerie, voyez-vous.

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1: Voilà ce qui se dit en France dans des chansons de rap.
2: Comme Nelson Montfort. 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

0: pensaba que sus dejabas de mal. Pero bueno, si je l'arrête pas, c'est lui qui m'envoie à l'hôpital. C'est moi qui l'envoie à l'hôpital. Ça me faisait vraiment de la peine de le faire. Je vais vous dire une chose, puis c'est vrai.
1: Je crois que vous allez à l'hôpital, je crois que de temps en temps, il peut vous arriver des choses très désagréables.
0: Non, je vais vous dire une chose.
1: De haut. Je ne peux pas croire que des gens que vous appréciez, vous faites de la lutte, vous faites des exercices ensemble tous les soirs avant vos combats. Je ne peux quand même pas croire, M. Ferré, que vous vous battez pour vrai, pour vraiment vous envoyer à l'hôpital.
0: OK, ouais. Faites venir Don Leo Janadan ici, il va vous le dire. Ce soir-là, je l'ai envoyé à l'hôpital, il reste à l'hôpital pendant 7 mois.
1: Vous venez de votre côté.
0: Il reste à l'hôpital pendant 7 mois, puis après ça, il a marché avec des béquilles pendant 5 mois. Là, maintenant, il commence à remarcher. On l'a fait venir l'année passée pour faire un arbitre spécial.
1: Est-ce que vous regrettez ce que vous lui avez fait, là?
0: Ben, je regrette pas, c'est lui qui nous l'a demandé.
1: Pas certainement pas de vous envoyer à l'hôpital. Il vous a demandé de lui...
0: Ben, il voulait savoir qu'est-ce que j'avais dans le ventre. Je pouvais rien faire d'autre. Si c'était pas moi qui l'ai envoyé à l'hôpital, c'est lui qui m'a envoyé à l'hôpital.
1: Oui, mais enfin, vous êtes tellement fort, vous êtes tellement puissant que vous pouvez finalement envoyer à l'hôpital n'importe qui.
0: Ben oui.
2: Hey, hey.
3: Axel.
2: OK. Yeah.

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0: que Christophe de Chavannes a été condamné en son absence hier à 1200 euros d'amende, à l'annulation de son permis de conduire et à la saisie de sa Porsche. C'était devant le tribunal correctionnel de Moulins. Il a été condamné pour conduite sous l'emprise de stupéfiants en récidive.
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Alors, comme ça, je peux voir que vous avez fait de la musique. Du piano, disons, le conservatoire. Et vous avez tout arrêté.

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fini Jungle Industry pour cette semaine. Enfin, il reste 15 minutes. Si 15 minutes, ce sera fini. Les auditrices, les auditeurs, merci d'être à l'écoute. On se retrouvera dans 15 jours. Allez, des bisous.

okay. End of the show in 7 minutes. On se retrouve dans 15 jours pour Jungle Industry sur Booster FM 89.1. On va se finir sur un morceau qui est dédié à tous les Robodub Soldiers, ceux qui font vivre la culture Sound System. Big up.

0: le premier outil de régulation dans la démocratie, c'est la parole. C'est pas la violence. Et donc la parole, pour qu'elle soit régulatrice, il faut qu'elle soit identifiée comme viable, comme honnête.
1: Je suis pour le dialogue social, je suis pour le respect de tous nos droits constitutionnels.